0: manger. Pardon que je n'ai pas répondu à ta lettre plus tôt. Je suis tellement ennuyée.
1: After hours.